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0: Internet qui sait. 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
1: Bonjour, bon réveil, il est 6h.

0: David Guetta et Sia, c'était Titanium sur LFM. Bonjour tout le monde.
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0: Et oui, toujours fidèle au rendez-vous pour vous accompagner en ce début de journée sur LFM, la radio du Grand Liège. Excellent réveil, on est ensemble jusqu'à 10h.
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0: Nous fêtons les Maurice et les Mauricettes. Bonne fête à vous en ce mardi 22 septembre. C'est la journée internationale sans voiture, la journée mondiale du rhinocéros et la journée mondiale de sensibilisation à la leucémie chronique. 1928, c'était, figurez-vous, le 22 septembre, l'installation en France du tout premier central téléphonique automatique. 1994, la série Friends était diffusée pour la première fois sur le réseau NBC aux États-Unis. Et puis la naissance d'Euronext, hein, la fusion des bourses de Paris, d'Amsterdam et de Bruxelles. C'était le 22 septembre 2000. Happy birthday si vous êtes né un 22 septembre, comme cœur de pirate. Martin de son vrai nom, elle a 37 ans, le DJ Martin Solveig a 50 ans, l'acteur François-Xavier Demaison qui avait incarné Coluche notamment au cinéma, il a 53 ans, Nancy l'anniversaire de Kamel. Le rappeur français du groupe Alliance Ethnique qui a 54 ans, notre Benoît Poulvord de National a 62 ans et on termine avec la rockeuse Joanne Jett. Et elle a 67 ans aujourd'hui.

0: Gabriel, Najwa, Belizel sur LFM.
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0: Il fait frais ce matin sur le Grand Liège, 3 à 5 degrés relevés il y a quelques instants. C'est le soleil qui va nous accompagner en ce début de journée. On aura quelques nuages dans l'après-midi, puis sachez que le temps restera sec. Côté mercure, attendez des maxima entre 18 et 21 degrés.
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0: nouveau Sander est toujours sans reproche. C'était My Body Isn't Ready sur LFM.
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0: Et avec l'établissement Gérard situé à Liège qui recrute un vendeur, une vendeuse de chaussures pour un CDD pouvant aboutir sur un CDI à temps partiel 25 heures semaine minimum. Vous allez accueillir les clients, vous allez identifier leurs besoins, les conseiller, vous allez réceptionner, contrôler les marchandises, encaisser les ventes et approvisionner les rayons. Vous devez obligatoirement avoir une expérience de 2 ans dans le prêt-à-porter. Et si vous désirez postuler, eh bien rendez-vous sur notre site, hein, c'est là que ça se passe, lfmradio.be.

0: réveil sur l'FM, un petit détour du côté de l'année 1987 avec Calogero, Amandine Hélin. Bonjour Amandine.
1: Bonjour Fred.
0: On va s'intéresser aux événements à ne pas manquer sur le Grand Liège.
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0: On démarre cet agenda avec le 20e rassemblement des géants de Tilf et le 9e festival de la marionnette. Ce sera pour ce dimanche.
1: Un après-midi festif qui ne laissera personne indifférent. Dès midi, assister au montage et admirer une exposition des géants. Assister également au spectacle de marionnettes avant l'ouverture officielle à 14h du rassemblement de géants accompagné de danse folklorique. Dès 15h, place au clou du spectacle, le défilé des 40 géants. Retrouvez les infos sur le site sneu.be.
0: À Moire, ce dimanche, ne manquez pas le marathon de l'Ourthe.
1: Que vous soyez coureur confirmé ou amateur de défis sportifs, venez vivre une expérience unique au cœur de la vallée de l'Ourthe. Plusieurs distances vous seront proposées afin que chacun puisse participer à son rythme. Un marathon de 42 km, un semi-marathon de 21 km, des courses de 6 et 10 km, sans oublier la course enfant pour les plus jeunes sportifs. Entre paysages naturels, ambiance conviviale et dépassement de soi, cet événement promet une journée riche en émotions. Retrouvez des infos sur la page Facebook de l'Office de Tourisme de Hamoir.
0: Le Centre culturel de Flémal vous présentera ce samedi l'ouverture de sa nouvelle saison avec un spectacle à découvrir qui s'appelle Chauve.
1: Et pour l'occasion, c'est un spectacle hors du commun qui vous sera proposé à 20h15. Chauve est un stand-up à la fois drôle et tendre, délicat et sans concession. Sur scène, Blanquette Lagoulue démonte le patriarcat en chanson détournée, convoquant France Gall ou Helmut Fritz pour faire résonner son histoire. Celle d'un corps hors cadre, d'une voix en transformation et d'un être qui cherche à s'inventer loin des normes. Entre confidences, humour et récits personnels, Blanquette transforme ses failles en manifeste sensible, sa calvitie en ornement et le cabaret en espace de lutte partagée. Retrouvez toutes les infos sur le site ccflemal.be.
0: Ce dimanche à mai, dès 16h30, c'est une visite guidée de la collégiale Saint-Georges et Saint-Aude qui vous sera proposée.
1: Une visite qui vous emmènera à la découverte de deux trésors d'art religieux classés. Le sarcophage mérovingien du 8e siècle mettant en valeur d'incontestables qualités artistiques et la châsse magnifique exemple des différentes techniques d'orfèvrerie mosane du 13e siècle. Outre leur qualité artistique, découvrez le développement de l'édifice et de la localité d'Amé. Retrouvez les infos sur le site ccamé.be.
0: Et on termine cet agenda avec le festival L'Utopie de Warem.
1: Jusqu'au 30 septembre, la bibliothèque Pierre Perret et de nombreux partenaires locaux organisent ce festival qui vous permet d'assister à des ateliers, des conférences, des rencontres littéraires ou encore des ciné-débats pour un festival qui a pour but de donner du sens afin de sensibiliser sur les thématiques sociales et environnementales. Retrouvez toutes les infos sur la page Facebook de la bibliothèque Pierre Perret-Warem.
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0: Aurélia, c'était Bella Vita sur LFM. Phil Collins arrive juste après la courte pause. On va repartir dans les années 80-85 avec ce titre Sousoulio.
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0: Hic, Jennifer, sur NFM. Pas de hic, on retrouve Amandine, cette fois avec l'horoscope de Serge Ducas, en ce mardi 22 septembre. Foncez les béliers.
1: Au travail, vous foncez, mais une discussion importante mérite encore un peu de réflexion, alors ne décidez pas trop vite.
0: Tranquille les taureaux.
1: Vous avancez tranquillement, mais sûrement, chaque étape vous rapproche de votre objectif sans fragiliser vos acquis.
0: Famille pour les gémeaux.
1: La famille passe au premier plan. Profitez-en pour partager un moment chaleureux et renouer le dialogue avec vos proches.
0: Vous êtes francs les cancers.
1: Vous dites clairement ce que vous pensez, votre franchise est appréciable à condition d'y mettre un peu de douceur.
0: Laissez couler les lions.
1: Vous avez du mal à lâcher prise, faites un pas vers l'autre, le dialogue reviendra beaucoup plus fluide.
0: Levez le pied les vierges.
1: Votre emploi du temps déborde, levez le pied, partagez les tâches et gardez un peu de temps pour souffler.
0: Ça s'apaise dans les balances.
1: Vos inquiétudes s'apaisent et vous retrouvez votre équilibre, cette confiance nouvelle vous fait le plus grand bien.
0: Il faut souffler les scorpions.
1: Un projet vous passionne et capte toute votre attention, votre motivation est forte mais pensez aussi à souffler.
0: Pas de pression pour les sagittaires.
1: Vous choisissez ce qui vous fait vraiment du bien, vous avancez à votre rythme sans pression ni précipitation.
0: Vous êtes organisés les capricornes.
1: Vous gardez la situation bien en main, avec votre sens pratique et votre organisation, rien ne vous déstabilise longtemps.
0: Ça vous freine quelque peu les Verseaux.
1: Vos hésitations vous freinent plus que nécessaire, faites un premier pas concret, la suite viendra naturellement.
0: Et on termine avec les poissons qui sont au ralenti.
1: Votre énergie tourne au ralenti, vous avez beaucoup donné récemment, alors accordez-vous une vraie pause pour récupérer.
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réveil sur LFM, la radio du Grand Liège, Aïcha, avec Khaled. Le festival L'Utopie de Warem est organisé en ce moment et jusqu'au 30 septembre. C'est la bibliothèque Pierre Perret et de nombreux partenaires locaux qui organisent ce festival, qui vous permet d'assister à des ateliers, des conférences, des rencontres littéraires, encore des ciné-débats pour un festival qui a pour but de donner du sens afin de sensibiliser sur les thématiques sociales et environnementales. Voilà, c'est en ce moment, c'est jusqu'au 30 septembre. Vous retrouvez toutes les infos directement via la page Facebook de la bibliothèque Pierre Perret de Warem.

Une seule vie, c'était Angèle sur LFM. Dans un petit peu plus de 4 minutes, il sera 7h. Ce sera le premier point de l'actu nationale et internationale avec Renaud Dubois. On va aller jusque-là avec Simply Red. On repart en plein cœur des 90s. Voici Far Ground sur LFM.

0: Renaud Dubois. Bonjour Renaud.
1: Bonjour Fred, bonjour à tous. 46 vols supprimés à l'aéroport de Charleroi ce mardi en raison de la grève des contrôleurs de chez Skies. 14 autres vols devraient eux être replanifiés. Hier, les syndicats ont repoussé la proposition formulée par la direction ce week-end. La direction de Skies proposait d'accorder à partir du 1er octobre 2028 une rémunération structurelle supplémentaire de 10 000 euros brut par an et par contrôleur aérien. Proposition refusée par les représentants syndicaux. Pour rappel, les contrôleurs demandent que leur prime de nuit soit revalorisée au niveau de celle de leurs collègues opérant pour l'aéroport de Liège. Le bras de fer va donc continuer jusqu'au 10 octobre. Les contrôleurs ont prévu de débrayer toutes les nuits à partir de 22h. La note budgétaire de départ de Bart De Wever passe mal pour le MR et les engagés. À la sortie du Cairn hier, les vice-premiers ministres David de Clarinval et Maxime Prévost ont exprimé leur mécontentement concernant la note de Bart De Wever pour les discussions budgétaires. Un budget pour lequel le gouvernement fédéral doit réaliser 10 milliards d'économies. La note est jugée déséquilibrée, voire indigeste par les partenaires francophones de Bart De Wever. Les vice-premiers ministres flamands ne se sont eux pas exprimés. Le gouvernement se retrouvera à nouveau en Cairn jeudi soir. D'ici là, des groupes de travail prendront le relais. 2,50€, c'est le prix qu'atteint le diesel aujourd'hui. Le carburant a augmenté de 3 centimes le litre pour atteindre un prix record. Toutes les pompes n'appliquent toutefois pas ce tarif qui est le prix maximal autorisé. Grand jour pour l'Assemblée générale de l'ONU qui débute ce mardi. Nul doute qu'un des gros dossiers de cette Assemblée sera la situation au Moyen-Orient. De son côté, le président ukrainien Volodymyr Zelensky rencontrera en marge du sommet Donald Trump pour parler de la guerre dans son pays et des pistes pour y mettre fin. La Belgique sera représentée à l'Assemblée par Maxime Prévost, ministre des Affaires étrangères. Bart De Wever est resté en Belgique pour se consacrer au budget. Une médaille de bronze pour la Belge Luca Virstraat qui a arraché la 3e place lundi sur le chrono U23 féminin aux Mondiaux de cyclisme de Montréal. Luca Virstraat a arraché sa médaille de bronze pour 89 centièmes.

septième. Chez les hommes, pas de médaille pour les Belges. C'est le coureur néerlandais Ryan Gall qui a remporté le titre mondial devant l'Italien Nicolas Milesi et l'Espagnol Hector Alvarez. Les Belges Mathis Van Kerkhove et Jasper Schoof, qui rêvaient de médailles, ont respectivement terminé 12e et 17e de ce chrono mondial. Et en football, les Diables Rouges se sont réunis hier à Tubize, au centre national d'entraînement, pour y préparer 4 rencontres de Ligue des Nations. Le premier match aura lieu vendredi contre l'Italie. Hier, ils étaient 27 à l'entraînement. Seul Leandro Trossard, blessé, était absent. Voilà qui clôture ces informations. Tout de suite, retour à l'Ardent Réveil avec Fred.

0: bienvenue sur LFM.
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0: Et on entame la deuxième heure en ce mardi.
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0: Nous fêtons les Maurice et les Morissette. Bonne fête à vous en ce mardi 22 septembre. C'est la journée internationale sans voiture, la journée mondiale du rhinocéros et la journée mondiale de sensibilisation à la leucémie chronique. 1928, c'était, figurez-vous, le 22 septembre, l'installation en France du tout premier central téléphonique automatique. 1994, la série Friends était diffusée pour la première fois sur le réseau NBC aux États-Unis. Et puis la naissance d'Euronext, hein, la fusion des bourses de Paris, d'Amsterdam et de Bruxelles. C'était le 22 septembre 2000. Happy birthday si vous êtes né un 22 septembre comme cœur de pirate. Martin de son vrai nom, elle a 37 ans, le DJ Martin Solveig a 50 ans, l'acteur François-Xavier Demaison qui avait incarné Coluche notamment au cinéma, il a 53 ans dans l'anniversaire de Kamel. Le rappeur français du groupe Alliance Ethnique qui a 54 ans, notre Benoît Poulvord de National a 62 ans et on termine avec la rockeuse Joan Jett. Et elle a 67 ans aujourd'hui.
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0: Kenji et Vianney sur LFM, c'était le feu.
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0: Et c'est une belle météo d'arrière-saison qui nous attend sur le Grand Liège en ce mardi, Renaud.
3: Oui Fred, ce mardi la journée débutera avec du brouillard. Après dissipation de celui-ci, nous devrions avoir une belle journée sèche et avec une alternance entre soleil et périodes plus nuageuses. Au niveau du thermomètre, c'est un peu comme hier, les maxima tourneront autour de 19 degrés. Ce matin, le mercure se situe plutôt aux alentours de la barre des 8 degrés à Liège, Anse, Visé, oui, Burdine, Amoire, Comblain-au-Pont et Ouffet.
0: C'est une belle journée sur LFM. Renaud, tu nous reviens dans une vingtaine de minutes. Cette fois, ce sera pour le Zoom Région.
3: A tout à l'heure, Fred.
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0: Premier extrait de l'album Dangerous qui était sorti en 1991, Black or White, Michael Jackson sur LFM.
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0: Et on démarre cet agenda avec le concert d'Arcane à voir ce samedi à 20h à la Caserne Fonck.
2: Arcane, le groupe vocal qui fusionne la puissance du chant collectif avec l'énergie brute du rock et du hard rock, vous donne rendez-vous pour un concert inoubliable. Ce cœur de 200 voix réinvente les standards du rock et du hard rock en brisant les clichés et en révélant toute la force émotionnelle de ces genres qui sont trop souvent méconnus pour un show vibrant, organique et électrisant qui transcende les frontières du chant choral traditionnel et qui vous emporte dans une véritable aventure musicale mais aussi humaine. Retrouvez les infos sur le site Festival de Liège.be.
0: Angleur, toujours pour ce samedi, ne manquez pas les journées du patrimoine du château de Peyralta.
2: L'occasion de découvrir 4 expositions, mais aussi un atelier d'écriture de chansons détournées pour un moment de création collective, afin de réécrire des tubes célèbres sous un angle engagé, et en soirée en karaoké collectif et engagé qui vous fera chanter les grands classiques revisités qui abordent des thèmes comme la justice sociale, la démocratie et la place des femmes. Retrouvez les infos sur le site centreculturelourtemeuse.eu.
0: On prend la direction de Fléron avec l'espace culture qui va vous proposer ce samedi à 20h. Le coach d'Angèle Ramos-Sanchez.
2: Voulez-vous coacher avec moi? C'est avec ce slogan rien provocateur qu'Angèle Ramos-Sanchez vous invite à une conférence qui va vous transformer. Votre vie est banale, l'amour ne vous sourit plus, au boulot vous manquez de reconnaissance, vous ne savez plus ce que le mot bonheur veut dire. En clair, votre existence est un échec. Le coach vous démontrera que vous allez réussir parce que vous êtes extraordinaire, unique et exceptionnel. Retrouvez les infos sur le site culture.fléron.be.
0: Et on termine avec cette balade qui sera organisée ce samedi dès 13h30 à travers les friches industrielles.
2: Embarquez pour un voyage entre mémoire et avenir, entre vestiges qui imposent le respect et horizons qui s'ouvrent en grand. Guidé par Betty, vous traverserez ces espaces qui ont marqué l'histoire industrielle de ce Rhin. D'anciens ateliers aux infrastructures réinventées, en passant par des fresques qui racontent autrement l'identité du lieu. Chaque arrêt est une pièce du puzzle qui compose la transformation de la ville. Un rendez-vous fixé à 13h30 ce samedi sur l'esplanade de la mairie d'Ougré. Retrouvez les infos sur le site sihserein.be.
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0: Dans une dizaine de minutes, le retour de Renaud Dubois, ce sera pour le Zoom Région. À l'instant, c'est Lynn sur LFM, et là, on file sur la route.
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0: Avec le rappel des différents chantiers en cours, toujours sur le 42 au niveau du viaduc de Lambermont, sur la 604 au niveau de l'échangeur de Grasselogne en direction de Namur. L'accès est totalement fermé vers Namur. Des travaux également entre Beaufailly et Sprimont sur l'autoroute 25. Là-bas, vous circulez sur une seule voie en direction de Liège. Votre vitesse est limitée à 50 km/h. Dans l'autre sens, vers le Luxembourg, là-bas, vous roulez sur demande. Vitesse limitée à 70 km/h. Attention, il y a un lidar au niveau du chantier. L'accès numéro 44 Gomzé-Andoumont est fermé, ainsi que la sortie Sprimont. Et puis on termine évidemment avec ce grand chantier qui a démarré hier au niveau du tunnel de Flémal. La traversée du tunnel qui est d'ailleurs interdite aux plus de 3,5 tonnes. Il y a une déviation via le Sartinement et la route du Condro. Sachez que pour les autres véhicules, une seule bande reste disponible dans chaque sens. À noter que votre vitesse est limitée à 30 km/h. Bonne route et prudence.

0: passé du bon temps ce matin avec nous sur LFM. Nadia, c'était Parle-moi. Les Good Times, bah justement. Le titre de Chic arrive juste après le Zoom Région sur LFM. 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
0: Le Zoom Région, c'est avec Renaud Dubois. Bonjour Renaud.
5: Bonjour Fred, bonjour à tous. La grogne des enseignants ne faiblit pas, il l'avait annoncé. L'action menée dans les rues du centre-ville de Liège le 10 septembre dernier n'était que le redémarrage de la lutte contre la réforme de l'enseignement. Demain, une nouvelle action est organisée à Liège. Un rassemblement est notamment prévu devant le palais de justice à 15h. Un rassemblement symbolique visant à apporter un soutien au recours introduit par des enseignantes liégeoises contre le décret voté le 5 juin dernier. Des utilisateurs de trottinettes verbalisés à Ans pour non-port du casque. Ce week-end, de la zone de police Ans-Saint-Nicolas a participé à une opération coordonnée dans le cadre de laquelle un dispositif de contrôle a été déployé sur son territoire. Parmi les usagers de la route surveillée, il y avait les utilisateurs de trottinettes. Pour rappel, depuis le 1er septembre, la réglementation prévoit le port obligatoire d'un casque pour les conducteurs dont la vitesse maximale dépasse les 20 km/h. Au total, 6 infractions ont été relevées et des PV rédigés pour non-port du casque. C'est une première. L'automne a débuté hier et la ville de Huy prépare le retour de l'hiver et du froid. La ville a tenu sa première réunion d'organisation du plan Grand Froid autour de la présidente de son CPAS en charge des affaires sociales. Et en présence d'une représentante du bourgmestre étaient réunis plusieurs acteurs locaux actifs au bénéfice des personnes fragilisées. Le CPAS, le service prévention, le collectif logement, l'ASBL Nouveau Départ, la Croix-Rouge, la zone de police et la PLANU. Mobiliser un maximum de ressources locales, publiques et associatives pour donner la réponse la plus adaptée aux personnes précarisées est donc l'objectif poursuivi par ce plan Grand Froid. Un nouveau stade et un centre d'excellence sportive pour le RFC de Liège. La région Wallonne vient d'accorder à l'intercommunale liégeoise Eucetia une subvention de 8 millions afin de créer un pôle d'excellence football et rugby à Raucourt. C'est le journal La Meuse qui partage cette information. Il s'agit là d'un projet taillé sur mesure pour la proposition faite en mars 2025 par le RFC liégeois qui occupe déjà les lieux avec son stade et qui voudrait l'agrandir aux normes de la Division 1. Le projet complet comptera un stade de football aux normes de la Division 1, une clinique de revalidation sportive, un laboratoire d'analyse des mouvements, un stade également aux normes pour accueillir les compétitions internationales de rugby qui manquent à notre pays pour le moment. Si tout se passe comme prévu, le projet pourrait sortir de terre en 2028 et être finalisé pour la saison 2029-2030. Voilà qui clôture ce Zoom Région. Tout de suite, retour à l'Ardent Réveil avec Fred.

0: l'horloge tourne, c'est Michael Miro, ne vous mettez pas en retard. D'ailleurs, c'est Amandine qui est de retour dans l'immédiat pour l'horoscope de Serge Ducas. Amandine, on commence avec les béliers, foncez.
1: Au travail, vous foncez, mais une discussion importante mérite encore un peu de réflexion, alors ne décidez pas trop vite.
0: Tranquille les taureaux.
1: Vous avancez tranquillement, mais sûrement, chaque étape vous rapproche de votre objectif sans fragiliser vos acquis.
0: Famille pour les gémeaux.
1: La famille passe au premier plan, profitez-en pour partager un moment chaleureux et renouer le dialogue avec vos proches.
0: Vous êtes francs les cancers.
1: Vous dites clairement ce que vous pensez, votre franchise est appréciable, à condition d'y mettre un peu de douceur.
0: Laissez couler les lions.
1: Vous avez du mal à lâcher prise, faites un pas vers l'autre, le dialogue reviendra beaucoup plus fluide.
0: Levez le pied les vierges.
1: Votre emploi du temps déborde, levez le pied, partagez les tâches et gardez un peu de temps pour souffler.
0: Ça s'apaise dans les balances.
1: Vos inquiétudes s'apaisent et vous retrouvez votre équilibre, cette confiance nouvelle vous fait le plus grand bien.
0: Il faut souffler les scorpions.
1: Un projet vous passionne et capte toute votre attention, votre motivation est forte, mais pensez aussi à souffler.
0: Pas de pression pour les sagittaires.
1: Vous choisissez ce qui vous fait vraiment du bien, vous avancez à votre rythme sans pression ni précipitation.
0: Vous êtes organisés les capricornes.
1: Vous gardez la situation bien en main, avec votre sens pratique et votre organisation, rien ne vous déstabilise longtemps.
0: Ça vous freine quelque peu les verseaux.
1: Vos hésitations vous freinent plus que nécessaire, faites un premier pas concret, la suite viendra naturellement.
0: Et on termine avec les poissons qui sont au ralenti.
1: Votre énergie tourne au ralenti, vous avez beaucoup donné récemment, alors accordez-vous une vraie pause pour récupérer.
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0: deux chemins, et soyez prudents si vous êtes en chemin d'ailleurs avec nous sur LFM. Tiens là, je vous parle d'un ciné papote, ce sera tout à l'heure, c'est à 14h que vous avez rendez-vous. Ça se passe au Centre culturel d'Amé, le film s'appelle Le Chant des Forêts. C'est l'histoire de Vincent Meunier qui va vous inviter au cœur des forêts vosgiennes. C'est là-bas qu'il a tout appris grâce à son père Michel, naturaliste, ayant passé sa vie à l'affût dans les bois. Il est l'heure pour eux de transmettre leur savoir à Simon, le fils de Vincent. Voilà, trois regards, trois générations, une même fascination pour la vie sauvage, avec ce récit familial de transmission doublé d'une ode à la nature. Vincent Meunier vous offre un film contemplatif qui s'attarde sur l'invisible des choses, un film sonore aux images sublimes, un émerveillement face à la beauté sauvage de la forêt. Il faut savoir que chaque plan du film constitue un tableau sublime et hypnotique. Voilà, c'est à voir cet après-midi, c'est à 14h, c'est un ciné papote, ça se passe au Centre culturel d'Amé. Évidemment, vous retrouverez toutes les infos via le site ccamé.be.
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début de journée sur LFM, le chemin, soyez prudent d'ailleurs si vous êtes en chemin, Kyo et Sita. Rejoint 8h, une info notamment avec ce titre de Zao qui remet MC Solar à l'honneur. C'est Caroline sur LFM.

0: retrouve Renaud Dubois. Bonjour Renaud.
1: Bonjour Fred, bonjour à tous. 46 vols supprimés à l'aéroport de Charleroi ce mardi en raison de la grève des contrôleurs de chez Skies. 14 autres vols devraient eux être replanifiés. Hier, les syndicats ont repoussé la proposition formulée par la direction ce week-end. La direction de Skies proposait d'accorder à partir du 1er octobre 2028 une rémunération structurelle supplémentaire de 10 000 euros bruts par an et par contrôleur aérien. Proposition refusée par les représentants syndicaux. Pour rappel, les contrôleurs demandent que leur prime de nuit soit revalorisée au niveau de celle de leurs collègues opérant pour l'aéroport de Liège. Le bras de fer va donc continuer jusqu'au 10 octobre. Les contrôleurs ont prévu de débrayer toutes les nuits à partir de 22h. La note budgétaire de départ de Bart De Wever passe mal pour le MR et les engagés. À la sortie du carnet hier, les vice-premiers ministres David de Clarinval et Maxime Prévost ont exprimé leur mécontentement concernant la note de Bart De Wever pour les discussions budgétaires. Un budget pour lequel le gouvernement fédéral doit réaliser 10 milliards d'économies. La note est jugée déséquilibrée, voire indigeste par les partenaires francophones de Bart De Wever. Les vice-premiers ministres flamands ne se sont eux pas exprimés. Le gouvernement se retrouvera à nouveau en Cairn jeudi soir. D'ici là, des groupes de travail prendront le relais. 2,50€, c'est le prix qu'atteint le diesel aujourd'hui. Le carburant a augmenté de 3 centimes le litre pour atteindre un prix record. Toutes les pompes n'appliquent toutefois pas ce tarif qui est le prix maximal autorisé. Grand jour pour l'Assemblée générale de l'ONU qui débute ce mardi. Nul doute qu'un des gros dossiers de cette Assemblée sera la situation au Moyen-Orient. De son côté, le président ukrainien Volodymyr Zelensky rencontrera en marge du sommet Donald Trump pour parler de la guerre dans son pays et des pistes pour y mettre fin. La Belgique sera représentée à l'Assemblée par Maxime Prévost, ministre des Affaires étrangères. Bart De Wever est resté en Belgique pour se consacrer au budget. Une médaille de bronze pour la Belge Luca Virstraat qui a arraché la 3e place lundi sur le chrono U23 féminin aux Mondiaux de cyclisme de Montréal. Luca Virstraat a arraché sa médaille de bronze pour 89 centièmes. Chez les hommes, pas de médaille pour les Belges. C'est le coureur néerlandais Ryan Gall qui a remporté le titre mondial devant l'Italien Nicolas Milesi et l'Espagnol Hector Alvarez. Les Belges Mathis Van Kerkhove et Jasper Schoof, qui rêvaient de médailles, ont respectivement terminé 12e et 17e de ce chrono mondial. En football, les Diables Rouges se sont réunis hier à Tubize au Centre National d'Entraînement pour y préparer 4 rencontres de Ligue des Nations. Le premier match aura lieu vendredi contre l'Italie. Hier, ils étaient 27 à l'entraînement. Seul Leandro Trossard, blessé, était absent. Voilà qui clôture ces informations. Tout de suite, retour à l'Ardent Réveil avec Fred.

0: Break My Heart.
1: Break My Heart, Dua Lipa sur LFM.
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1: Bonjour et bienvenue si vous nous rejoignez.
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1: Nous fêtons les Maurice et les Mauricettes. Bonne fête à vous en ce mardi 22 septembre. C'est la journée internationale sans voiture, la journée mondiale du rhinocéros et la journée mondiale de sensibilisation à la leucémie chronique. 1928, c'était, figurez-vous, le 22 septembre, l'installation en France du tout premier centrale téléphonique automatique. 1994, la série Friends était diffusée pour la première fois sur le réseau NBC aux États-Unis. Et puis la naissance d'Euronext, hein, la fusion des bourses de Paris, d'Amsterdam et de Bruxelles. C'était le 22 septembre 2000. Happy birthday si vous êtes né un 22 septembre comme cœur de pirate. Martin de son vrai nom, elle a 37 ans. Le DJ Martin Solveig a 50 ans. L'acteur François-Xavier Demaison, qui avait incarné Coluche, notamment au cinéma, il a 53 ans, dans l'anniversaire de Kamel. Le rappeur français du groupe Alliance Ethnique, qui a 54 ans. Notre Benoît Poulvord de National a 62 ans. Et on termine avec la rockeuse Joan Jett. Et elle a 67 ans aujourd'hui.

0: français, Amel Bent sur LFM.
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0: Et c'est une belle météo d'arrière-saison qui nous attend sur le Grand Liège en ce mardi, Renaud.
3: Oui Fred, ce mardi la journée débutera avec du brouillard. Après dissipation de celui-ci, nous devrions avoir une belle journée sèche et avec une alternance entre soleil et période plus nuageuse. Au niveau du thermomètre, c'est un peu comme hier, les maxima tourneront autour de 19 degrés. Ce matin, le mercure se situe plutôt aux alentours de la barre des 8 degrés à Liège, Anse, Visé, Huy, Burdine, Amoire, Comblain-au-Pont et Ouffet.
0: C'est une belle journée sur LFM. Renaud, tu nous reviens dans une vingtaine de minutes. Cette fois, ce sera pour le Zoom Région.
3: A tout à l'heure, Fred.
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0: Cameron Whitcomb avec Kingdom of Fear sur LFM. Prudence évidemment si vous êtes au volant, on file justement sur la route dans l'immédiat.
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0: Avec le rappel des différents chantiers en cours, toujours sur le 42 au niveau du viaduc de Lambermont, sur la 604 au niveau de l'échangeur de Grasselogne en direction de Namur, l'accès est totalement fermé vers Namur, des travaux également entre Beaufailly et Sprimont sur l'autoroute 25, là-bas vous circulez sur une seule voie en direction de Liège, votre vitesse est limitée à 50 km/h, dans l'autre sens vers le Luxembourg, là-bas vous roulez sur demande, vitesse limitée à 70 km/h. Attention, il y a un lidar au niveau du chantier. L'accès numéro 44 Gomzé-Andoumont est fermé, ainsi que la sortie Sprimont. Et puis on termine évidemment avec ce grand chantier qui a démarré hier au niveau du tunnel de Flémal, la traversée du tunnel qui est d'ailleurs interdite aux plus de 3,5 tonnes. Il y a une déviation via le Sartinement et la route du Condreau. Sachez que pour les autres véhicules, une seule bande reste disponible dans chaque sens. À noter que votre vitesse est limitée à 30 km/h. Bonne route et prudence.
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0: Excellent début de journée, belle matinée avec nous sur LFM à la campagne. C'était Ben Abar.
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0: On démarre cet agenda avec le 20e rassemblement des géants de Tilf et le 9e festival de la marionnette. Ce sera pour ce dimanche.
2: Un après-midi festif qui ne laissera personne indifférent. Dès midi, assister au montage et admirer une exposition des géants. Assister également au spectacle de marionnettes avant l'ouverture officielle à 14h du rassemblement de géants accompagné de danse folklorique. Dès 15h, place au clou du spectacle, le défilé des 40 géants. Retrouvez les infos sur le site sne.be.
0: À Moire, ce dimanche, ne manquez pas le marathon de l'Ourthe.
2: Que vous soyez coureur confirmé ou amateur de défis sportifs, venez vivre une expérience unique au cœur de la vallée de l'Ourthe. Plusieurs distances vous seront proposées afin que chacun puisse participer à son rythme. Un marathon de 42 km, un semi-marathon de 21 km, des courses de 6 et 10 km, sans oublier la course enfant pour les plus jeunes sportifs. Entre paysages naturels, ambiance conviviale et dépassement de soi, cet événement promet une journée riche en émotions. Retrouvez des infos sur la page Facebook de l'Office de Tourisme de Hamoire.
0: Le Centre Culturel de Flémalle vous présentera ce samedi l'ouverture de sa nouvelle saison avec un spectacle à découvrir qui s'appelle Chauve.
2: Et pour l'occasion, c'est un spectacle hors du commun qui vous sera proposé à 20h15. Chauve est un stand-up à la fois drôle et tendre, délicat et sans concession. Sur scène, Blanquette Lagoulue démonte le patriarcat en chansons détournées, convoquant France Gall ou Helmut Fritz pour faire résonner son histoire. Celle d'un corps hors cadre, d'une voix en transformation et d'un être qui cherche à s'inventer loin des normes. Entre confidences, humour et récits personnels, Blanquette transforme ses failles en manifestes sensibles, sa calvitie en ornement et le cabaret en espace de lutte partagée. Retrouvez toutes les infos sur le site ccflémalle.be.
0: Ce dimanche à mai, dès 16h30, c'est une visite guidée de la collégiale Saint-Georges et Saint-Aude qui vous sera proposée.
2: Une visite qui vous emmènera à la découverte de deux trésors d'art religieux classés. Le sarcophage mérovingien du 8e siècle mettant en valeur d'incontestables qualités artistiques et la châsse magnifique exemple des différentes techniques d'orfèvrerie mosane du 13e siècle. Outre leur qualité artistique, découvrez le développement de l'édifice et de la localité d'Amé. Retrouvez les infos sur le site ccamé.be.
0: Et on termine cet agenda avec le festival L'Utopie de Warem.
2: Jusqu'au 30 septembre, la bibliothèque Pierre Perret de nombreux partenaires locaux organisent ce festival qui vous permet d'assister à des ateliers, des conférences, des rencontres littéraires ou encore des ciné-débats pour un festival qui a pour but de donner du sens afin de sensibiliser sur les thématiques sociales et environnementales. Retrouvez toutes les infos sur la page Facebook de la bibliothèque Pierre Perret Warem.
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0: C'était Dibert, c'était Chance Rose sur LFM. Et puis ça, c'est la reine du disco qui nous arrive, Donna Summer, avec son tube Hot Stuff. Juste le temps de s'informer sur le Grand Liège.
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0: Zoom Région, c'est avec Renaud Dubois. Bonjour Renaud.
5: Bonjour Fred, bonjour à tous. La grogne des enseignants ne faiblit pas, il l'avait annoncé. L'action menée dans les rues du centre-ville de Liège le 10 septembre dernier n'était que le redémarrage de la lutte contre la réforme de l'enseignement. Demain, une nouvelle action est organisée à Liège. Un rassemblement est notamment prévu devant le Palais de Justice à 15h. Un rassemblement symbolique visant à apporter un soutien au recours introduit par des enseignantes liégeoises contre le décret voté le 5 juin dernier. Des utilisateurs de trottinettes verbalisés à Ans pour non-port du casque. Ce week-end, de la zone de police Ans-Saint-Nicolas a participé à une opération coordonnée dans le cadre de laquelle un dispositif de contrôle a été déployé sur son territoire. Parmi les usagers de la route surveillée, il y avait les utilisateurs de trottinettes. Pour rappel, depuis le 1er septembre, la réglementation prévoit le port obligatoire d'un casque pour les conducteurs dont la vitesse maximale dépasse les 20 km/h. Au total, 6 infractions ont été relevées et des PV rédigés pour non-port du casque. C'est une première. L'automne a débuté hier et la ville de Huy prépare le retour de l'hiver et du froid. La ville a tenu sa première réunion d'organisation du plan Grand Froid autour de la présidente de son CPAS en charge des affaires sociales. Et en présence d'une représentante du bourgmestre, étaient réunis plusieurs acteurs locaux actifs au bénéfice des personnes fragilisées. Le CPAS, le service prévention, le collectif logement, l'ASBL Nouveau Départ, la Croix-Rouge, la zone de police et la PLANU. Mobiliser un maximum de ressources locales, publiques et associatives pour donner la réponse la plus adaptée aux personnes précarisées est donc l'objectif poursuivi par ce plan Grand Froid. Un nouveau stade et un centre d'excellence sportive pour le RFC de Liège. La région wallonne vient d'accorder à l'intercommunale liégeoise Eucetia une subvention de 8 millions afin de créer un pôle d'excellence football et rugby à Raucourt. C'est le journal La Meuse qui partage cette information. Il s'agit là d'un projet taillé sur mesure pour la proposition faite en mars 2025 par le RFC liégeois qui occupe déjà les lieux avec son stade et qui voudrait l'agrandir aux normes de la Division 1. Le projet complet comptera un stade de football aux normes de la Division 1, une clinique de revalidation sportive, un laboratoire d'analyse des mouvements, un stade également aux normes pour accueillir les compétitions internationales de rugby qui manquent à notre pays pour le moment. Si tout se passe comme prévu, le projet pourrait sortir de terre en 2028 et être finalisé pour la saison 2029-2030. Voilà qui clôture ce Zoom Région. Tout de suite, retour à l'Ardent Réveil avec Fred.

0: Faire des ricochets, le collectif Paris Africa pour l'UNICEF sur LFM, c'était en 2015. L'horoscope de Serge Ducas, dernier rendez-vous ce matin avec Amandine et on commence avec les béliers, un petit conseil, foncez.
1: Au travail, vous foncez, mais une discussion importante mérite encore un peu de réflexion, alors ne décidez pas trop vite.
0: Tranquille les taureaux.
1: Vous avancez tranquillement, mais sûrement, chaque étape vous rapproche de votre objectif sans fragiliser vos acquis.
0: Famille pour les gémeaux.
1: La famille passe au premier plan, profitez-en pour partager un moment chaleureux et renouer le dialogue avec vos proches.
0: Vous êtes francs les cancers.
1: Vous dites clairement ce que vous pensez, votre franchise est appréciable, à condition d'y mettre un peu de douceur.
0: Laissez couler les lions.
1: Vous avez du mal à lâcher prise, faites un pas vers l'autre, le dialogue reviendra beaucoup plus fluide.
0: Levez le pied les vierges.
1: Votre emploi du temps déborde, levez le pied, partagez les tâches et gardez un peu de temps pour souffler.
0: Ça s'apaise dans les balances.
1: Vos inquiétudes s'apaisent et vous retrouvez votre équilibre, cette confiance nouvelle vous fait le plus grand bien.
0: Il faut souffler les scorpions.
1: Un projet vous passionne et capte toute votre attention, votre motivation est forte mais pensez aussi à souffler.
0: Pas de pression pour les sagittaires.
1: Vous choisissez ce qui vous fait vraiment du bien, vous avancez à votre rythme sans pression ni précipitation.
0: Vous êtes organisés les capricornes.
1: Vous gardez la situation bien en main, avec votre sens pratique et votre organisation, rien ne vous déstabilise longtemps.
0: Ça vous freine quelque peu les Verseaux.
1: Vos hésitations vous freinent plus que nécessaire, faites un premier pas concret, la suite viendra naturellement.
0: Et on termine avec les poissons qui sont au ralenti.
1: Votre énergie tourne au ralenti, vous avez beaucoup donné récemment, alors accordez-vous une vraie pause pour récupérer.
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Céline Dillard avec Tournée dans le vide ce matin sur LFM. La nuit des chercheurs, ce sera ce vendredi. Ça se passera de 17h à 21h au jardin de l'Institut de zoologie de Liège. Ce sera pour vous l'occasion de vous installer là-bas au jardin de l'Institut de zoologie derrière l'Aquarium Museum pour cette édition spéciale qui va mêler découvertes scientifiques et visite du Low-Tech Studio. C'est un appartement grandeur nature entièrement équipé de dispositifs plus sobres et écologiques pour un habitat différent. Vous allez rencontrer les chercheurs, découvrir leurs travaux, échanger avec eux, comprendre, apprendre et surtout poser toutes vos questions. Et la découverte donc du Low-Tech Studio, ce sera ce vendredi de 17h à 21h, je vous le rappelle, au jardin de l'Institut de zoologie de Liège. Et si vous désirez plus d'infos, vous les retrouvez sur le site réjouissance.uliège.be.

Tonight, le frérot de Néné Chérie. On a ressorti les guitares en cette matinée de mardi. C'était Eagle Eyes, chérie. On va rejoindre 9h et l'info avec notamment le retour d'Oshi. C'est un nouveau single qui vient juste de sortir. Ça s'appelle Pleurer en dansant sur LFM.

0: retrouve Renaud Dubois. Bonjour Renaud.
1: Bonjour Fred, bonjour à tous. 46 vols supprimés à l'aéroport de Charleroi ce mardi en raison de la grève des contrôleurs de chez Skies. 14 autres vols devraient eux être replanifiés. Hier, les syndicats ont repoussé la proposition formulée par la direction ce week-end. La direction de Skies proposait d'accorder à partir du 1er octobre 2028 une rémunération structurelle supplémentaire de 10 000 euros bruts par an et par contrôleur aérien. Proposition refusée par les représentants syndicaux. Pour rappel, les contrôleurs demandent que leur prime de nuit soit revalorisée au niveau de celle de leurs collègues opérant pour l'aéroport de Liège. Le bras de fer va donc continuer jusqu'au 10 octobre. Les contrôleurs ont prévu de débrayer toutes les nuits à partir de 22h. La note budgétaire de départ de Bart De Wever passe mal pour le MR et les engagés. À la sortie du Cairn hier, les vice-premiers ministres David de Clarinval et Maxime Prévost ont exprimé leur mécontentement concernant la note de Bart De Wever pour les discussions budgétaires. Un budget pour lequel le gouvernement fédéral doit réaliser 10 milliards d'économies. La note est jugée déséquilibrée, voire indigeste par les partenaires francophones de Bart De Wever. Les vice-premiers ministres flamands ne se sont eux pas exprimés. Le gouvernement se retrouvera à nouveau en Cairn jeudi soir. D'ici là, des groupes de travail prendront le relais. 2,50€, c'est le prix qu'atteint le diesel aujourd'hui. Le carburant a augmenté de 3 centimes le litre pour atteindre un prix record. Toutes les pompes n'appliquent toutefois pas ce tarif qui est le prix maximal autorisé. Grand jour pour l'Assemblée générale de l'ONU qui débute ce mardi. Nul doute qu'un des gros dossiers de cette Assemblée sera la situation au Moyen-Orient. De son côté, le président ukrainien Volodymyr Zelensky rencontrera en marge du sommet Donald Trump pour parler de la guerre dans son pays et des pistes pour y mettre fin. La Belgique sera représentée à l'Assemblée par Maxime Prévost, ministre des Affaires étrangères. Bart De Wever est resté en Belgique pour se consacrer au budget. Une médaille de bronze pour la Belge Luca Virstraat qui a arraché la 3e place lundi sur le chrono U23 féminin aux Mondiaux de cyclisme de Montréal. Luca Virstraat a arraché sa médaille de bronze pour 89 centièmes. Chez les hommes, pas de médaille pour les Belges. C'est le coureur néerlandais Ryan Gall qui a remporté le titre mondial devant l'Italien Nicolas Milesi et l'Espagnol Hector Alvarez. Les Belges Mathis Van Kerkhove et Jasper Schoof, qui rêvaient de médailles, ont respectivement terminé 12e et 17e de ce chrono mondial. En football, les Diables Rouges se sont réunis hier à Tubize au Centre National d'Entraînement pour y préparer 4 rencontres de Ligue des Nations. Le premier match aura lieu vendredi contre l'Italie. Hier, ils étaient 27 à l'entraînement. Seul Leandro Trossard, blessé, était absent. Voilà qui clôture ces informations. Tout de suite, retour à l'Ardent Réveil avec Fred.

0: voilà, c'est parti pour la dernière heure de l'Ardent Réveil.
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0: Bruno Mars avec Oh My Soul. Le point sur la météo dans un instant et chrono. On aura aussi l'agenda avec Amandine. Et puis on parlera boulot aussi. On ira faire un petit tour du côté de la cité ardente. Si vous êtes vendeur-vendeuse, ça risque de vous intéresser. Bougez pas, on en reparle d'ici un petit quart d'heure. Vous dire qu'aujourd'hui, nous sommes le mardi 22 septembre. En fait, les Maurice et les Mauricettes, hein, bonne fête à vous. C'est la journée internationale sans voiture, la journée mondiale du rhinocéros et la journée mondiale de sensibilisation à la leucémie chronique. On vous dit bon anif si vous êtes né un 22 septembre, comme notamment Cœur de Pirate. Martin de son vrai nom, elle a 37 ans, le DJ Martin Solveig a 50 ans, l'acteur François-Xavier Demaison qui avait incarné Coluche notamment au cinéma, il a 53 ans, mais aussi l'anniversaire de Kamel. Le rappeur français du groupe Alliance Ethnique qui a 54 ans, notre Benoît Poulvord de National a 62 ans et on termine avec la rockeuse Joan Jett. Et elle a 67 ans aujourd'hui.

0: Malo sur FM, c'était I Believe.
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0: Et c'est une belle météo d'arrière-saison qui nous attend sur le Grand Liège en ce mardi, Renaud.
3: Oui Fred, ce mardi la journée débutera avec du brouillard. Après dissipation de celui-ci, nous devrions avoir une belle journée sèche et avec une alternance entre soleil et période plus nuageuse. Au niveau du thermomètre, c'est un peu comme hier. Les maxima tourneront autour de 19 degrés. Ce matin, le mercure se situe plutôt aux alentours de la barre des 8 degrés à Liège, Anse, Visé, Huy, Burdine, Amoire, Comblain-au-Pont et Ouffet.
0: C'est une belle journée sur LFM. Renaud, tu nous reviens dans une vingtaine de minutes. Cette fois, ce sera pour le Zoom Région.
3: A tout à l'heure, Fred.
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0: Rush, Jennifer Page, le son des 90s sur LFM, la fin des années 90, hein, puisque c'était sorti en 1998. Très bon début de journée, bon mardi à nos côtés. On parle de boulot dans quelques instants avec le Forum de Liège. Et là, on s'intéresse aux événements à ne pas manquer ce week-end sur le Grand Liège.
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0: Et on démarre cet agenda avec le concert d'Arcane à voir ce samedi à 20h à la Caserne Funk.
2: Arcane, le groupe vocal qui fusionne la puissance du chant collectif avec l'énergie brute du rock et du hard rock, vous donne rendez-vous pour un concert inoubliable. Ce chœur de 200 voix réinvente les standards du rock et du hard rock en brisant les clichés et en révélant toute la force émotionnelle de ces genres qui sont trop souvent méconnus pour un show vibrant, organique et électrisant qui transcende les frontières du chant choral traditionnel et qui vous emporte dans une véritable aventure musicale mais aussi humaine. Retrouvez les infos sur le site Festival de Liège.be.
0: Angleur, toujours pour ce samedi, ne manquez pas les journées du patrimoine du château de Peyralta.
2: L'occasion de découvrir 4 expositions, mais aussi un atelier d'écriture de chansons détournées pour un moment de création collective, afin de réécrire des tubes célèbres sous un angle engagé, et en soirée en karaoké collectif et engagé qui vous fera chanter les grands classiques revisités qui abordent des thèmes comme la justice sociale, la démocratie et la place des femmes. Retrouvez les infos sur le site centreculturelourthemeuse.eu.
0: On prend la direction de Fléron avec l'espace culture qui va vous proposer ce samedi à 20h. Le coach d'Angèle Ramos-Sanchez.
2: Voulez-vous coacher avec moi? C'est avec ce slogan rien provocateur qu'Angèle Ramos-Sanchez vous invite à une conférence qui va vous transformer. Votre vie est banale, l'amour ne vous sourit plus, au boulot vous manquez de reconnaissance, vous ne savez plus ce que le mot bonheur veut dire. En clair, votre existence est un échec. Le coach vous démontrera que vous allez réussir parce que vous êtes extraordinaire, unique et exceptionnel. Retrouvez les infos sur le site culture.fleron.be.
0: Et on termine avec cette balade qui sera organisée ce samedi dès 13h30 à travers les friches industrielles.
2: Embarqué pour un voyage entre mémoire et avenir, entre vestiges qui imposent le respect et horizons qui s'ouvrent en grand. Guidé par Betty, vous traverserez ces espaces qui ont marqué l'histoire industrielle de ce Rhin. D'anciens ateliers aux infrastructures réinventées, en passant par des fresques qui racontent autrement l'identité du lieu. Chaque arrêt est une pièce du puzzle qui compose la transformation de la ville. Un rendez-vous fixé à 13h30 ce samedi sur l'esplanade de la mairie d'Ougré. Retrouvez les infos sur le site sihserein.be.
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1: Manon Lisa, c'était le petit pêcheur sur l'FM.
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1: Et avec l'établissement Gérard situé à Liège qui recrute un vendeur, une vendeuse de chaussures pour un CDD pouvant aboutir sur un CDI à temps partiel 25 heures semaine minimum. Vous allez accueillir les clients, vous allez identifier leurs besoins, les conseiller, vous allez réceptionner, contrôler les marchandises, encaisser les ventes et approvisionner les rayons. Vous devez obligatoirement avoir une expérience de 2 ans dans le prêt-à-porter et si vous désirez postuler, eh bien rendez-vous sur notre site, hein, c'est là que ça se passe, lfmradio.be.

0: désenchanté. C'était Mylène Farmer sur LFM. On n'est pas désenchanté, on va retrouver Toc Toc dans la suite de l'Ardent Réveil avec It's My Life, juste après le Zoom Région. 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
0: Zoom Région, c'est avec Renaud Dubois. Bonjour Renaud.
4: Bonjour Fred, bonjour à tous. La grogne des enseignants ne faiblit pas, il l'avait annoncé. L'action menée dans les rues du centre-ville de Liège le 10 septembre dernier n'était que le redémarrage de la lutte contre la réforme de l'enseignement. Demain, une nouvelle action est organisée à Liège. Un rassemblement est notamment prévu devant le Palais de Justice à 15h. Un rassemblement symbolique visant à apporter un soutien au recours introduit par des enseignantes liégeoises contre le décret voté le 5 juin dernier. Des utilisateurs de trottinettes verbalisés à Ans pour non-port du casque. Ce week-end, de la zone de police Ans-Saint-Nicolas a participé à une opération coordonnée dans le cadre de laquelle un dispositif de contrôle a été déployé sur son territoire. Parmi les usagers de la route surveillée, il y avait les utilisateurs de trottinettes. Pour rappel, depuis le 1er septembre, la réglementation prévoit le port obligatoire d'un casque pour les conducteurs dont la vitesse maximale dépasse les 20 km/h. Au total, 6 infractions ont été relevées et des PV rédigés pour non-port du casque, c'est une première. L'automne a débuté hier et la ville de Huy prépare le retour de l'hiver et du froid. La ville a tenu sa première réunion d'organisation du plan Grand Froid autour de la présidente de son CPAS en charge des affaires sociales. Et en présence d'une représentante du bourgmestre, étaient réunis plusieurs acteurs locaux actifs au bénéfice des personnes fragilisées. Le CPAS, le service prévention, le collectif logement, l'ASBL Nouveau Départ, la Croix-Rouge, la zone de police et la PLANU. Mobiliser un maximum de ressources locales, publiques et associatives pour donner la réponse la plus adaptée aux personnes précarisées est donc l'objectif poursuivi par ce plan Grand Froid. Un nouveau stade et un centre d'excellence sportive pour le RFC de Liège. La région wallonne vient d'accorder à l'intercommunale liégeoise Eucetia une subvention de 8 millions afin de créer un pôle d'excellence football et rugby à Raucourt. C'est le journal La Meuse qui partage cette information. Il s'agit là d'un projet taillé sur mesure pour la proposition faite en mars 2025 par le RFC liégeois qui occupe déjà les lieux avec son stade et qui voudrait l'agrandir aux normes de la Division 1. Le projet complet comptera un stade de football aux normes de la Division 1, une clinique de revalidation sportive, un laboratoire d'analyse des mouvements, un stade également aux normes pour accueillir les compétitions internationales de rugby qui manquent à notre pays pour le moment. Si tout se passe comme prévu, le projet pourrait sortir de terre en 2028 et être finalisé pour la saison 2029-2030. Voilà qui clôture ce Zoom Région. Tout de suite, retour à l'Ardent Réveil avec Fred.

Fever Dream, Alex Warren sur LFM. Tiens, là, j'aimerais vous parler de cette fête. L'IFES Dipti Pinkteux, ce sera ce dimanche à Damery, dans l'entité de Sprimont. Ce sera de 10 à 18 heures à Damery, terre de légende ancrée dans la pierre, qui accueille une centaine d'artisans ce dimanche, passionnés et producteurs amoureux du terroir, soucieux de faire découvrir des techniques de fabrication parfois oubliées, de les rencontrer également. Ils seront présents dans tout le village d'Amré. Il y aura aussi des jeux pour enfants, des concerts, des animations de rue du grimage, des initiations au cirque et puis une balade dans le petit train de Damery. Voilà, ça se passe ce dimanche de 10 à 18 heures. Vous retrouvez les infos sur les

0: La Vita, Auréa, à l'instant sur LFM.
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0: Avec la playlist que vous allez pouvoir savourer dans quelques minutes à partir de 10h. Il y aura le break de midi avec Thierry Bovy. Ne manquez pas aussi le retour à la maison avec Max. Hein. Ce sera pour le grand rush avec un point sur vos conditions de circulation. Moi, je vous souhaite de passer une très très belle journée sur LFM. Moi, je vous retrouve demain, évidemment, hein, pour un nouvel art d'un réveil dès 6h.

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0: sont à mettre en relation avec le narcotrafic. 46 vols supprimés à l'aéroport de Charleroi ce mardi en raison de la grève des contrôleurs de chez Skies. 14 autres vols devraient être replanifiés. Hier, les syndicats ont repoussé la proposition formulée par la direction ce week-end. La direction de Skies proposait d'accorder à partir du 1er octobre 2028 une rémunération structurelle supplémentaire de 10 000 euros brut par an et par contrôleur aérien. Proposition refusée par les représentants syndicaux. Pour rappel, les contrôleurs demandent que leur prime de nuit soit revalorisée au niveau de celle des collègues opérant pour l'aéroport de Liège. Xavier Magnier, ténor du barreau et ancien avocat de Marc Dutroux, est décédé à l'âge de 91 ans. Le célèbre avocat pénaliste et ancien bâtonnier du barreau de Bruxelles avait aussi, au cours de sa longue carrière, défendu Geneviève Lhermitte, Marcel Abran ou encore Patrick Hamers. Faut-il s'inquiéter d'une attaque russe contre l'OTAN ? Oui, et plus vite que prévu, selon le chef de l'armée belge Frédéric Van Zima, qui a évoqué cette possibilité sur VTM News. Selon lui, les services de sécurité s'accordent sur le fait que la Russie pourrait être suffisamment forte pour mener une attaque contre l'OTAN à l'horizon 2029-2030. Mais certains alliés orientaux estiment désormais que ce délai pourrait être beaucoup plus court. Ils évoquent notamment la possibilité d'une action limitée destinée à tester la réaction de l'OTAN et son fameux article 5. L'article 5 qui pose le principe de la défense collective. Une attaque armée contre l'un des membres est considérée comme une attaque dirigée contre tous. La Maison-Blanche lance la Trump TV, un lancement qui intervient dans un contexte tendu entre les médias et le président américain. Un conflit oppose le président aux médias. Donald Trump a décidé vendredi de verrouiller avec FA Media les accès de CNN et MS Now, ainsi que des médias en ligne Politico accusés d'avoir accumulé des couvertures défavorables. En réaction, les trois médias ont déposé plainte et demandent la suspension en urgence de la mesure les visant. Et puis en soutien à CNN, les quatre autres membres du pool télévisé de la Maison-Blanche, CBS, ABC, NBC et Fox, ont décidé lundi de cesser leur participation à ce dispositif.
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2: La météo.
0: Cet après-midi, le temps devrait rester sec avec une alternance entre soleil et période plus nuageuse. Au niveau du thermomètre, les maxima tourneront autour des 19 degrés dans la région de Liège. Voilà qui clôture ces informations de la mi-journée. Tout de suite, retour à la musique avec Thierry.
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C'est toujours un plaisir de débuter une émission avec le son ensoleillé de la colombienne Shakira avec Bon Avoy, le tube de l'été 2026 avec Dai Dai sur LFM. Bienvenue dans votre break de midi, j'espère que tout va bien de votre côté. Nous sommes en pleine forme ici, il n'y a pas de problème. On retrouvera tout à l'heure Renaud pour le Zoom Région et puis Amandine tout à l'heure avec l'agenda également. Dans la suite de la musique, The First Time de Damien Le David, on écoutera aussi Mentissa avec son titre Les Enfants Difficiles. Et puis maintenant, on va se replonger en plein cœur des années 90 avec Peter Kitsch et Lala et leur ABC pour casser. Très bon temps de midi sur LFM.

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Les enfants difficiles, c'était Mentissa sur LFM. Ce soir, du côté de Warem, au passage 9, centre culturel, eh bien, rendez-vous avec la convivialité, une conférence spectacle pop et iconoclaste qui décortique avec énormément d'humour la complexité de la langue française. Donc voilà, si vous voulez passer un bon moment ce soir, c'est à partir de 20h au centre culturel de Warem, passage 9. Il reste quelques places dans la suite du programme. On retrouvera dans Loin et le Roi, on aura aussi Cameron Whitcomb et puis arrive maintenant Dr Alban avec un souvenir, les 90s. C'est Sing Alléluia sur LFM.

0: des stars de la country actuellement aux États-Unis et pourtant il nous vient du Canada, Cameron Whitcomb avec Kingdom of Fear sur LFM. On poursuit la playlist de votre break de midi de ce mardi avec Louisy Joseph qui sera là avec Assis par terre, titre sorti en 2008. Et puis on va remonter juste avant, en 1984, retrouver Mr. Peter Gabriel avec son fameux Sledgehammer. On l'écoutera donc juste après le Zoom Région. Ça arrive dans un instant avec Renaud Dubois sur LFM. 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
0: 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Zoom Région avec Renaud Dubois.
3: Bonjour Thierry, bonjour à tous. Vous avez peut-être dû ronger votre frein ce matin dans les embouteillages en région liégeoise. Des kilomètres de fil jusqu'à 48 minutes perdues et des automobilistes bloqués dès le début de l'heure de pointe. Le secteur de Loncin a été particulièrement chaotique ce matin. Ce chaos est lié aux travaux qui étaient menés durant la nuit sur la liaison E25-E40 A602 et sur les bretelles de l'échangeur de Loncin, celle venant d'Aix-la-Chapelle depuis la E40 en direction du Luxembourg et celle venant de Namur depuis la E42 A15 en direction du Luxembourg. Des problèmes électriques ont empêché de rouvrir les axes fermés durant la nuit aux petites heures ce matin. Résultat, certains d'entre eux se sont retrouvés fermés en pleine heure de pointe. La grogne des enseignants ne faiblit pas. Ils l'avaient annoncé, l'action menée dans les rues de Liège le 10 septembre n'était que le redémarrage de la lutte contre la réforme de l'enseignement. Demain, une nouvelle action sera organisée à Liège. Un rassemblement est notamment prévu devant le palais de justice à 15h. Un rassemblement symbolique visant à apporter un soutien au recours introduit par des enseignants liégeois contre le décret voté le 5 juin dernier. Des utilisateurs de trottinettes verbalisés à Ans pour non-port du casque. Ce week-end, de la zone de police Ans-Saint-Nicolas a participé à une opération coordonnée dans le cadre de laquelle un dispositif de contrôle avait été déployé sur tout son territoire. Parmi les usagers scrutés et surveillés, il y avait les utilisateurs de trottinettes. Pour rappel, depuis début septembre, la réglementation prévoit le port obligatoire d'un casque pour les conducteurs dont la vitesse maximale dépasse les 20 km/h. Au total, 6 infractions ont été relevées et des PV rédigés pour non-port du casque à trottinette. C'est une première. Un nouveau stade et un centre d'excellence sportive pour le RFC de Liège. La région wallonne vient d'accorder à l'intercommunale liégeoise Eusetia une subvention de 8 millions d'euros afin de créer un pôle d'excellence football et rugby à recours. Il s'agit d'un projet taillé sur mesure pour la proposition faite en mars 2025 par le RFC de Liège qui occupe déjà les lieux avec son stade et qui voudrait l'agrandir et le mettre aux normes de la Division 1. Le projet complet comptera un stade donc aux normes de la Division 1, une clinique de revalidation sportive, un laboratoire d'analyse des mouvements et un stade également aux normes pour accueillir les compétitions internationales de rugby, ce qui manque actuellement en Belgique. Si tout se passe comme prévu, le projet pourrait sortir de terre en 2028 et être finalisé pour la saison 2029-2030. C'est là-dessus que se clôture ce Zoom Région. Tout de suite, retour à la musique avec Thierry.
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0: fait plaisir à toutes les fidèles oreilles qui nous écoutent chaque jour sur LFM, la radio du Grand Liège. Ici en 2008, c'était Louis Joseph avec Assis par terre. Et puis, dans les 10 prochaines minutes, on retrouvera Réciproque avec Balance-toi. On aura aussi Purple Disco Machine qui a remixé le titre de Hearts, Wonderful Life. Et puis, dans un instant, c'est la douce voix de Olivia Dean qui nous arrivera avec So Easy to Fall in Love. Une autre douce voix qu'on aime beaucoup, c'est celle d'Amandine. Elle arrive maintenant sur LFM avec l'agenda.
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traverserez ces espaces qui ont marqué l'histoire industrielle de ce Rhin, d'anciens ateliers aux infrastructures réinventées, en passant par des fresques qui racontent autrement l'identité du lieu. Chaque arrêt est une pièce du puzzle qui compose la transformation de la ville. Un rendez-vous fixé à 13h30 ce samedi sur l'esplanade de la mairie d'Ougré. Retrouvez les infos sur le site sihserein.be. Ce dimanche, TILF vous invite au 20e rassemblement

0: Il est top ce remix signé Purple Disco Machine alias Tino Piontek, le DJ allemand qui a donc remixé Wonderful Life version 2025 avec le groupe Hearts bien entendu sur LFM. On va refermer le break de midi, on se retrouve demain mercredi déjà pour de nouvelles aventures musicales. Passez une excellente après-midi avec la playlist qui arrive maintenant et puis vous retrouverez Max pour le Grand Rush entre 15 et 19h. Très belle journée, très bonne écoute et à demain, bye bye.
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stand-up à la fois drôle et tendre, délicat et sans concession. Sur scène, Blanquette Lagoulu démonte le patriarcat en chanson détournée, convoquant France Gall ou Helmut Fritz pour faire résonner son histoire, celle d'un corps hors cadre, d'une voix en transformation et d'un être qui cherche à s'inventer loin des normes. Entre confidences, humour et récits personnels, Blanquette transforme ses failles en manifestes sensibles, sa calvitie en ornement et le cabaret en espace de lutte partagée. Retrouvez toutes les infos sur le site ccflemal.be. Ce dimanche à Amay, dès 16h30, c'est une visite guidée de la collégiale Saint-Georges et Saint-Aude qui vous sera proposée. Une visite qui vous emmènera à la découverte de deux trésors d'art

0: de l'édifice et de la localité d'Amé. Retrouvez les infos sur le site ccamé.be. Et on termine avec le festival Utopie de Warem. Jusqu'au 30 septembre, la bibliothèque Pierre Perret et de nombreux partenaires locaux organisent ce festival qui vous permet d'assister à des ateliers, des conférences, des rencontres littéraires ou encore des ciné-débats pour un festival qui a pour but de donner du sens afin de sensibiliser sur les thématiques sociales et environnementales. Retrouvez toutes les infos sur la page Facebook de la bibliothèque Pierre Perret Warem.
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1: Bonjour à tous. On débute cet agenda avec le concert d'Arcane à voir ce samedi à 20h à la caserne Funk. Arcane, le groupe vocal qui fusionne la puissance du chant collectif avec l'énergie brute du rock et du hard rock, vous donne rendez-vous pour un concert inoubliable. Ce cœur de 200 voix réinvente les standards du rock et du hard rock en

centreculturelourthémeuse.eu. Et on termine avec l'espace culturel de Fléron qui vous propose ce samedi à 20h le coach d'Angèle Ramos-Sanchez. Voulez-vous coacher avec moi? C'est avec ce slogan en rien provocateur qu'Angèle Ramos-Sanchez vous invite à une conférence qui va vous transformer.

0: réussir parce que vous êtes extraordinaire, unique et exceptionnel. Retrouvez les infos sur le site culture.fleron.be.
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Et je déclare officiellement le début de l'automne, s'il vous plaît. Bienvenue sur LFM partout à Liège. C'est le grand rush de cet après-midi. Je suis avec vous, je suis ravi. Hein. C'est comme ça, depuis la rentrée, on est ensemble tous les jours entre 15h et 19h. Et ben oui, c'est comme ça sur LFM partout à Liège. Dans quelques instants, Calvin Harris, Aqua, avec un petit coup de Barbie Girl et dans la programmation musicale. Voici Joseph Salvat et le

J'aurai l'occasion tout à l'heure de vous dire tout ce qui se passe en matière de culture, hein, tout ce qu'il faudra aller applaudir ce week-end et cette fin de semaine. J'ai l'occasion aussi, juste après 16h, et ça jusque 19h, de vous tenir au courant des points noirs, les fameux points névralgiques de circulation et des entraves qui l'accompagnent. Sur LFM, c'est ça le grand rush aussi. Et puis, bah, j'aurai l'occasion, ce que je fais tout le temps sur LFM, c'est de vous passer la meilleure musique. On est face à la mer, voici Calogero et Passy.

0: Shiny Happy People, un peu de bonheur attitude dans la playlist avec REM. On continue avec le Wake Me Up d'Aloe Black et ce sera suivi de cette chanteuse, mais dont on parle tellement. Celle qui chante, vous voyez, on ne change pas. Vous voyez qui je veux dire, Céline Dion est annoncée.
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0: Et ça fonctionne évidemment, ces concerts. Enfin, on n'est pas là non plus pour prendre la température de la petite Céline, mais tout va bien pour elle, rassurons-nous. Il s'appelle Thomas Hamilton, il fait partie de la grande famille des talents belges, hein, de la Fédération Wallonie-Bruxelles. Il chante Why Do You, et c'est déjà un soli succès. J'ai dit un joli succès ou un solide succès. C'était la contraction des deux mots. On va le retrouver juste après Amandine qui nous propose l'agenda maintenant.
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traverserez ces espaces qui ont marqué l'histoire industrielle de ce Rhin. D'anciens ateliers aux infrastructures réinventées, en passant par des fresques qui racontent autrement l'identité du lieu. Chaque arrêt est une pièce du puzzle qui compose la transformation de la ville. Un rendez-vous fixé à 13h30 ce samedi sur l'esplanade de la mairie d'Ougré. Retrouvez les infos sur le site sihserein.be. Ce dimanche, TILF vous invite au

Ce sont les frères Hanson en 1997 qui ont décidé d'inonder la planète entière de leur talent et de ce succès. Bop, tout simplement, et ça fonctionne encore. Pratiquement 30 ans plus tard, imaginez. Charlotte Cardin à suivre, Ultranet également pour ce 22 septembre. On va rejoindre les infos, le journal de 16h avec Renaud Dubois.

0: faible Flash Info, on retrouve Renaud Dubois, bonjour.
1: Bonjour Maxence, bonjour à tous. La colère ne faiblit pas chez les enseignants. Les syndicats ont annoncé ce mardi prolonger leur préavis d'action jusqu'au 16 octobre. Le préavis actuel s'achevait normalement ce 27 septembre. Une série d'actions régionales sont déjà planifiées entre le 1er et le 16 octobre, la veille des vacances de Toussaint. Le secteur de l'enseignement s'oppose depuis des mois aux mesures d'économie adoptées par le gouvernement MR engagé en Fédération Wallonie-Bruxelles. Le 10 septembre dernier, ce front commun syndical avait organisé une manifestation à Liège. Celle-ci avait rassemblé entre 10 et 13 000 personnes. Je n'entends nullement brader la qualité pour la rapidité. C'est en ces termes que le ministre de l'Énergie Mathieu Billet a laissé entendre en commission de la Chambre que l'échéance du 1er octobre en vue de conclure un protocole d'accord sur le rachat par l'État belge des activités nucléaires d'Engie pourrait être quelque peu dépassée. Le gouvernement fédéral et Engie ont annoncé le 30 avril dernier la signature d'une lettre d'intention fixant le cadre de négociation exclusive à un protocole d'accord précisant les modalités et les conditions de cette transaction. La lettre d'intention précise toutefois que les parties peuvent se mettre d'accord sur une prolongation du délai. Xavier Magnier, ténor du barreau et ancien avocat de Marc Dutroux, est décédé à l'âge de 91 ans. Le célèbre avocat pénaliste et ancien bâtonnier du barreau de Bruxelles avait aussi, au cours de sa longue carrière, défendu Geneviève Lhermitte, Marcel Abran ou encore Patrick Amers. Faut-il s'inquiéter d'une attaque russe contre l'OTAN ? Oui, et plus vite que prévu, selon le chef de l'armée belge Frédéric Vansina. Il a évoqué cette possibilité sur VTM News. Selon lui, les services de sécurité s'accordent sur le fait que la Russie pourrait être suffisamment forte pour mener une attaque contre l'OTAN à l'horizon 2029-2030. Mais certains alliés orientaux estiment désormais que ce délai pourrait être beaucoup plus court. Il évoque notamment la possibilité d'une action limitée destinée à tester les réactions de l'OTAN et son fameux article 5, article qui pose le principe de la défense collective. Une attaque armée contre l'un de ses membres est considérée comme une attaque dirigée contre tous. La Maison-Blanche lance la Trump TV, un lancement qui intervient dans un contexte tendu entre les médias et le

0: bancs de brouillard se forment localement. Côté température, les minima redescendront autour des 9 degrés dans les arrondissements de Liège, Ouivarem et en Basse-Meuse. Voilà qui clôture ces informations. Tout de suite, retour à la musique avec Maxence.
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0: c'est le phénomène pour l'instant. Il s'appelle Cameron Whitcomb. Bienvenue dans le Grand Rush sur LFM.
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0: Il y a des travaux de modernisation du tunnel de Flémalle hein, qui démarrent et qui ont démarré hier. Les conditions de circulation habituelles sont modifiées et donc la traversée du tunnel est interdite aux plus de 3,5 tonnes. Il y a une déviation qui se fait via le sartillement. Il y a une seule bande qui reste disponible dans chaque sens de circulation et la vitesse est, elle est limitée à 30 km/h, ce qui constitue évidemment un embarras de circulation terrible. Cela réduit considérablement votre vitesse. Il va falloir en tenir compte pour les jours qui viennent. On est d'accord là-dessus sur LFM. Appelle mon numéro. Le Grand Rush se poursuit. Voici Mylène Farmer.

fait partie de son album qui s'appelle Mon sang et elle n'a pas terminé de nous émerveiller, de nous étonner. Clara Luciani, cette vie. On part du côté de Tilf, en tout cas c'est ce qu'on va faire durant ce week-end. Dimanche, on vous est invité au 20e rassemblement des géants à Tilf et puis au 2e festival de la marionnette. Il y aura aussi le grand défilé des 40 géants. Il y a l'ouverture officielle du rassemblement de ces mêmes géants avec les danses folkloriques. Et puis dès midi, vous pourrez assister au spectacle de toutes les marionnettes. C'est un vrai, véritable après-midi festif qui ne laissera personne indifférent. Retrouver toutes les infos, sur le site esneux.be. Il s'appelle Pierre Demar, il arrive dans quelques instants, mais juste avant, on se fait plaisir avec This Love de Maroon 5.

0: C'est le célèbre Mambo Number 5. Merci de faire partie de la famille du Grand Rush, de la famille d'LFM. Partout, partout, partout à Liège, on ne parle que de cette radio, c'est votre radio. C'était Lou Béga, Like Virgin, c'est Madonna qu'on va retrouver juste après le Zoom Région. Et le Zoom Région, c'est important, c'est maintenant, c'est avec Renaud Dubois. 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
0: Zoom Région, Renaud Dubois, bonjour.
3: Bonjour Maxence, bonjour à tous. On débute avec une information qui réjouira les futurs utilisateurs du bus web B4 et les automobilistes clients des commerçants de Fléron. Un parking P plus R gratuit sera réalisé derrière l'ancienne discothèque du Groove sur la Nationale 3. Le ministre wallon des Transports et de la Mobilité, François Deken, a annoncé que les parkings P plus R équiperaient les nouvelles lignes de bus web. Le ministre a indiqué avoir demandé au bourgmestre concerné que les permis de bâtir soient déposés pour mars 2027. Pour la ligne de bus à haut niveau de service B4 Liège-Fléron, un parking P plus R sera ainsi réalisé avenue des Martyrs à Fléron, la principale artère commerciale de l'entité. La suppression de nombreuses places de parking liées au développement des voies pour les bus ouais inquiétait fortement les commerçants locaux. Vous avez peut-être dû ronger votre frein ce matin dans les embouteillages en région liégeoise. Des kilomètres de file, jusqu'à 48 minutes perdues et des automobilistes bloqués dès le début de l'heure de pointe. Le secteur de Loncin a été particulièrement chaotique ce mardi matin. Ce chaos est lié aux travaux qui étaient menés durant la nuit sur les liaisons E25-E40 à 602 et sur deux bretelles de l'échangeur de Loncin. Des problèmes électriques ont empêché de rouvrir les axes fermés durant la nuit aux petites heures. Résultat, certains d'entre eux se sont retrouvés fermés en pleine heure de pointe. La grogne des enseignants ne faiblit pas, ils l'avaient annoncé. L'action menée dans les rues du centre-ville de Liège le 10 septembre n'était qu'un redémarrage de la lutte contre la réforme de l'enseignement. Dès demain, une nouvelle action est organisée à Liège. Un rassemblement est notamment prévu devant le palais de justice à 15h. Un rassemblement symbolique visant à apporter un soutien au recours introduit par des enseignantes liégeoises contre le décret voté en juin dernier. Warem consulte ses habitants. Warem lance sa troisième opération de développement rural. Depuis plus de 35 ans, la ville travaille à l'évolution de ses villages. Là, elle demande de l'avis des Waremiens afin qu'ils l'aident à imaginer son avenir. La ville de Warem soumet à ses citoyens un questionnaire depuis quelques jours et ce jusqu'à la fin de cette semaine. L'idée étant de débroussailler le travail en première étape de ce long processus qu'est l'opération de développement rural. Le champ de réflexion est assez large. Mobilité, logement, espace public, nature, cohésion sociale, patrimoine, convivialité, équipement ou vie associative font partie des thématiques abordées. Voilà qui clôture ce Zoom Région. Tout de suite, retour à la musique avec Maxence.

0: ça y est, c'est une petite progra très sympa. J'ai presque envie de dire même que c'est une progra estivale, alors qu'on démarre la grande période d'automne. Cédric Atlan, enfin, on plaît aux filles. C'était en 2003. À suivre, Taylor Swift, Scatman John, enfin John Scatman et puis Zaz. Ça, ce sera dans quelques instants, juste après l'agenda d'Amandine.
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stand-up à la fois drôle et tendre, délicat et sans concession. Sur scène, Blanquette de la Goulue démonte le patriarcat en chanson détournée, convoquant France Gall ou Helmut Fritz pour faire résonner son histoire, celle d'un corps hors cadre, d'une voix en transformation et d'un être qui cherche à s'inventer loin des normes. Entre confidences, humour et récits personnels, Blanquette transforme ses failles en manifestes sensibles, sa calvitie en ornement et le cabaret en espace de lutte partagée. Retrouvez toutes les infos sur le site ccflemal.be. Ce dimanche à Amay, dès 16h30, c'est une visite guidée de la collégiale Saint-Georges et Saint-Aude qui vous sera proposée. Une visite qui vous emmènera à la découverte de deux trésors

0: l'édifice et de la localité d'Amé. Retrouvez les infos sur le site ccamé.be. Et on termine avec le festival Utopie d'Ouarem. Jusqu'au 30 septembre, la bibliothèque Pierre Perret et de nombreux partenaires locaux organisent ce festival qui vous permet d'assister à des ateliers, des conférences, des rencontres littéraires ou encore des ciné-débats pour un festival qui a pour but de donner du sens afin de sensibiliser sur les thématiques sociales et environnementales. Retrouvez toutes les infos sur la page Facebook de la bibliothèque Pierre Perret Ouarem.
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0: c'était le gros succès de l'été, je m'en rappelle très bien, en 1995, Scatman et John Scatman.
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0: Alors si vous cherchez du boulot, sachez que l'établissement Gérard, situé à Liège, recherche un ou une vendeuse de chaussures pour un CDD aboutissant sur un CDI en temps partiel. C'est 25 heures minimum. Vous allez accueillir les clients et les clientes, vous allez identifier leurs besoins, vous allez les conseiller évidemment sur les produits, réceptionner, contrôler les marchandises, encaisser les ventes et approvisionner les rayons, etc. Vous savez, obligatoirement, et vous avez une expérience de 2 ans dans le prêt-à-porter, alors vous êtes la pointure que nous recherchons. Postulez via lfmradio.be. Vous venez sur le site, tout simplement, retrouver cette annonce. Que se passe-t-il dans ton téléphone? Eh bien, c'est Lynn qui va nous le dire. Et puis, juste après, on saura ce qui se passe dans l'information, l'actualité, puisque Renaud Dunebois nous attend pour le 17h.

0: Les faibles flash info, on retrouve Renaud Dubois, bonjour.
1: Bonjour Maxence, bonjour à tous. La colère ne faiblit pas chez les enseignants. Les syndicats ont annoncé ce mardi prolonger leur préavis d'action jusqu'au 16 octobre. Le préavis actuel s'achevait normalement ce 27 septembre. Une série d'actions régionales sont déjà planifiées entre le 1er et le 16 octobre, la veille des vacances de Toussaint. Le secteur de l'enseignement s'oppose depuis des mois aux mesures d'économie adoptées par le gouvernement MR engagé en Fédération Wallonie-Bruxelles. Le 10 septembre dernier, ce Front commun syndical avait organisé une manifestation à Liège. Celle-ci avait rassemblé entre 10 et 13 000 personnes. Je n'entends nullement brader la qualité pour la rapidité. C'est en ce terme que le ministre de l'Énergie, Mathieu Billet, a laissé entendre en commission de la Chambre que l'échéance du 1er octobre en vue de conclure un protocole d'accord sur le rachat par l'État belge des activités nucléaires d'Engie pourrait être quelque peu dépassée. Le gouvernement fédéral et Engie ont annoncé le 30 avril dernier la signature d'une lettre d'intention fixant le cadre de négociation exclusive à un protocole d'accord précisant les modalités et les conditions de cette transaction. La lettre d'intention précise toutefois que les parties peuvent se mettre d'accord sur une prolongation du délai. Xavier Magnier, ténor du barreau et ancien avocat de Marc Dutroux, est décédé à l'âge de 91 ans. Le célèbre avocat pénaliste et ancien bâtonnier du barreau de Bruxelles avait aussi, au cours de sa longue carrière, défendu Geneviève Lhermitte, Marcel Abrant ou encore Patrick Amers. Faut-il s'inquiéter d'une attaque russe contre l'OTAN ? Oui, et plus vite que prévu, selon le chef de l'armée belge Frédéric Vansina. Il a évoqué cette possibilité sur VTM News. Selon lui, les services de sécurité s'accordent sur le fait que la Russie pourrait être suffisamment forte pour mener une attaque contre l'OTAN à l'horizon 2029-2030. Mais certains alliés orientaux estiment désormais que ce délai pourrait être beaucoup plus court. Il évoque notamment la possibilité d'une action limitée destinée à tester les réactions de l'OTAN et son fameux article 5, article qui pose le principe de la défense collective. Une attaque armée contre l'un de ses membres est considérée comme une attaque dirigée contre tous. La Maison-Blanche lance la Trump TV, un lancement qui intervient dans un contexte tendu entre les médias et le président américain. Donald Trump a décidé vendredi de verrouiller avec effet immédiat les accès de CNN et de MSNO, ainsi que du média en ligne Politico accusé d'avoir accumulé les couvertures défavorables au président. En soutien à CNN, les quatre autres membres du pool télévisé de la Maison-Blanche, CBS, ABC, NBC et même Fox, ont décidé de cesser leur participation à ce dispositif.
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3: La météo.
1: Le temps restera sec ce soir. Dans le ciel, des éclaircies de plus en plus larges se dessineront avant que des bandes

0: savez qu'il sort un nouvel album, Miley Cyrus, que c'est déjà son 10e album, ce qui est franchement dingue. C'est Flowers ici qu'on retrouve, et ça c'est date de 2023. Que se passe-t-il sur la route? Et ben, obligatoirement dans le Grand Rush, on commence toutes les heures en vous en parlant.
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0: Et je vous rappelle ce que je disais tout à l'heure avec ces travaux de modernisation du tunnel de Flémal. On est sur la Nationale 677, ça a démarré hier, et alors évidemment, les conditions de circulation sont modifiées, puis la traversée du tunnel est interdite aux plus de 3,5 tonnes, une déviation via le sartillement. Il n'y a qu'une seule bande qui reste disponible dans chaque sens de circulation. C'est vous dire si c'est un petit peu le rififi là-bas. Alors à Liège, il y a des travaux à hauteur du pont de Franier, la rue de Vizé. Les travaux de voirie sont toujours actifs et c'est toujours une grosse entrave. Entre Beaufailly et Esprimont, vous circulez toujours sur une seule voie en direction de Liège avec une vitesse limitée à 50 km par heure. Voilà un peu pour le trafic. En quelques instants, Moose and Charlie.

c'est de la chanson d'amour dans le Grand Rush, c'est d'Aziza, c'est Balavoine. Est-ce que ça vous dit de faire un petit marathon? Quand vient un petit marathon? Bah finalement, c'est pas impossible, puisque un marathon, c'est 42 km. Celui-là, vous pouvez le faire aussi. Il y a le semi-marathon de 21 km. Il y a des courses de 6 et 10 km. Et puis des courses pour enfants, pour les plus jeunes sportifs. Je vous parle de ce dimanche à Amoire, le fameux marathon de l'Ourthe. Que vous soyez coureur confirmé ou amateur de défis sportifs, vous pouvez venir vivre une expérience unique au cœur de la vallée de l'Ourthe, là-bas, à Amoire, avec plein de distances qui vous seront proposées, afin que chacun puisse en profiter à son rythme. Voilà. Venez retrouver toutes les infos, d'ailleurs, sur la page Facebook de l'Office du tourisme de Amoire. J'ai déjà fait ça hier. L'Office. Voilà, c'est comme ça. C'est la contraction des deux mots. Bienvenue dans le Grand Rush sur LFM partout à Liège. Un petit peu d'amour ne serait pas, serait plutôt nécessaire, ne serait pas superflu. Voici Robin S.

0: On vous distribue du bonheur, on vous distribue de l'amour, on vous distribue la meilleure musique. C'est comme ça dans le Grand Rush sur LFM partout à Liège. On vient de le faire avec Yerusalem, un gros succès de 2020. C'était en plein Covid, c'est Master KG. Dans quelques instants, Pierre Garnier, puis le Wannabe avec le phénomène du 20e siècle, les Spice Girls. Mais juste avant, on s'offre quand même le Zoom Région de Renaud Dubois. 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
0: Le Zoom Région, Renaud Dubois, bonjour.
3: Bonjour Maxence, bonjour à tous. On débute avec une information qui réjouira les futurs utilisateurs du bus web B4 et les automobilistes clients des commerçants de Fléron. Un parking P plus R gratuit sera réalisé derrière l'ancienne discothèque du Groove sur la Nationale 3. Le ministre wallon des Transports et de la Mobilité, François Deken, a annoncé que les parkings P plus R équiperaient les nouvelles lignes de busway. Le ministre a indiqué avoir demandé au bourgmestre concerné que les permis de bâtir soient déposés pour mars 2027. Pour la ligne de bus à haut niveau de service B4 Liège-Fléron, un parking P plus R sera ainsi réalisé avenue des Martyrs à Fléron, la principale artère commerciale de l'entité. La suppression de nombreuses places de parking liées au développement des voies pour les busway inquiétait fortement les commerçants locaux. Vous avez peut-être dû ronger votre frein ce matin dans les embouteillages en région liégeoise. Des kilomètres de file, jusqu'à 48 minutes perdues et des automobilistes bloqués dès le début de l'heure de pointe. Le secteur de Loncin a été particulièrement chaotique ce mardi matin. Ce chaos est lié aux travaux qui étaient menés durant la nuit sur les liaisons E25, E40 à 602 et sur deux bretelles de l'échangeur de Loncin. Des problèmes électriques ont empêché de rouvrir les axes fermés durant la nuit aux petites heures. Résultat, certains d'entre se sont retrouvés fermés en pleine heure de pointe. La grogne des enseignants ne faiblit pas, ils l'avaient annoncé. L'action menée dans les rues du centre-ville de Liège le 10 septembre n'était qu'un redémarrage de la lutte contre la réforme de l'enseignement. Dès demain, une nouvelle action est organisée à Liège. Un rassemblement est notamment prévu devant le palais de justice à 15h. Un rassemblement symbolique visant à apporter un soutien au recours introduit par des enseignantes liégeoises contre le décret voté en juin dernier. Warem consulte ses habitants. Warem lance sa troisième opération de développement rural. Depuis plus de 35 ans, la ville travaille à l'évolution de ses villages. Là, elle demande de l'avis des Waremiens afin qu'ils l'aident à imaginer son avenir. La ville de Warem soumet à ses citoyens un questionnaire depuis quelques jours et ce jusqu'à la fin de cette semaine. L'idée étant de débroussailler le travail en première étape de ce long processus qu'est l'opération de développement rural. Le champ de réflexion est assez large. Mobilité, logement, espace public, nature, cohésion sociale, patrimoine, convivialité, équipement ou vie associative font partie des thématiques abordées. Voilà qui clôture ce Zoom Région. Tout de suite, retour à la musique avec Maxence.

0: fait des concerts, il en a fait des tournées, il est allé à la rencontre de son public, à tel point qu'on se demande ce qu'il devient. Pierre Garnier, ben, il va revenir, rassurez-vous, avec un nouvel album, de nouveaux titres ici. C'est l'horizon, c'était l'année dernière. Elle s'appelle Amandine, elle nous présente l'agenda, la voici.
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2: Bonjour à tous. On débute cet agenda avec le concert d'Arcane à voir ce samedi à 20h à la caserne Funk. Arcane, le groupe vocal qui fusionne la puissance du chant collectif avec l'énergie brute du rock et du hard rock, vous donne rendez-vous pour un concert inoubliable. Ce chœur de 200 voix réinvente les standards du rock et du hard rock

centre culturel ourthemeuse.eu. Et on termine avec l'espace culturel de Fléron qui vous propose ce samedi à 20h le coach d'Angel Ramos Sanchez. Voulez-vous coacher avec moi? C'est avec ce slogan en rien provocateur qu'Angel Ramos Sanchez

0: Réussir parce que vous êtes extraordinaire, unique et exceptionnel. Retrouvez les infos sur le site culture.fleron.be.
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C'est dommage, hein, finalement, qu'il a arrêté les concerts, qu'il a décidé de faire une croix sur sa carrière de Palmas, tellement qu'il est talentueux. Je pense qu'il va continuer. Je pense qu'il continue, d'ailleurs, à écrire pour les autres. Tove Lo, Kungs, avec This Girl, c'est ce qu'on va retrouver dans quelques instants. Merci à De Palmas. On va de toute façon retrouver le 18h avec Renaud Dubois qui nous informe.

0: faible flash info, on retrouve Renaud Dubois, bonjour.
1: Bonjour Maxence, bonjour à tous. La colère ne faiblit pas chez les enseignants. Les syndicats ont annoncé ce mardi prolonger leur préavis d'action jusqu'au 16 octobre. Le préavis actuel s'achevait normalement ce 27 septembre. Une série d'actions régionales sont déjà planifiées entre le 1er et le 16 octobre, la veille des vacances de Toussaint. Le secteur de l'enseignement s'oppose depuis des mois aux mesures d'économie adoptées par le gouvernement MR engagé en Fédération Wallonie-Bruxelles. Le 10 septembre dernier, ce front commun syndical avait organisé une manifestation à Liège. Celle-ci avait rassemblé entre 10 et 13 000 personnes. Je n'entends nullement brader la qualité pour la rapidité. C'est en ce terme que le ministre de l'Énergie, Mathieu Billet, a laissé entendre en commission de la Chambre que l'échéance du 1er octobre en vue de conclure un protocole d'accord sur le rachat par l'État belge des activités nucléaires d'Engie pourrait être quelque peu dépassée. Le gouvernement fédéral et Engie ont annoncé le 30 avril dernier la signature d'une lettre d'intention fixant le cadre de négociation exclusive à un protocole d'accord précisant les modalités et les conditions de cette transaction. La lettre d'intention précise toutefois que les parties peuvent se mettre d'accord sur une prolongation du délai. Xavier Magnier, ténor du barreau et ancien avocat de Marc Dutroux, est décédé à l'âge de 91 ans. Le célèbre avocat pénaliste et ancien bâtonnier du barreau de Bruxelles avait aussi, au cours de sa longue carrière, défendu Geneviève Lhermitte, Marcel Abran ou encore Patrick Amers. Faut-il s'inquiéter d'une attaque russe contre l'OTAN ? Oui, et plus vite que prévu, selon le chef de l'armée belge Frédéric Vansina. Il a évoqué cette possibilité sur VTM News. Selon lui, les services de sécurité s'accordent sur le fait que la Russie pourrait être suffisamment forte pour mener une attaque contre l'OTAN à l'horizon 2029-2030. Mais certains alliés orientaux estiment désormais que ce délai pourrait être beaucoup plus court. Il évoque notamment la possibilité d'une action limitée destinée à tester les réactions de l'OTAN et son fameux article 5, article qui pose le principe de la défense collective. Une attaque armée contre l'un de ses membres est considérée comme une attaque dirigée contre tous. La Maison-Blanche lance la Trump TV, un lancement qui intervient dans un contexte tendu entre les médias et le président américain. Donald Trump a décidé vendredi de verrouiller avec effet immédiat les accès de CNN et de MSNBC ainsi que du média en ligne Politico accusé d'avoir accumulé les couvertures défavorables au président. En soutien à CNN, les quatre autres membres du pool télévisé de la Maison-Blanche, CBS, ABC, NBC et même Fox, ont décidé de cesser leur participation à ce dispositif.
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1: Le temps restera sec ce soir. Dans le ciel, des éclaircies de plus en plus larges se dessineront avant que des bandes brouillard se forment localement. Côté température, les minima redescendront autour des 9 degrés dans les arrondissements de Liège, Ouivarem et en Basse-Meuse. Voilà qui clôture ces informations. Tout de suite, retour à la musique avec Maxence.
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0: Attention à Liège, hein, y a toujours ces travaux à la hauteur du pont de Fragnier et puis la rue de Visée. Les travaux de voirie sont toujours actifs et c'est toujours très embarrassant au niveau de la circulation. Entre Beaufailly et Sprimont, vous circulez sur une seule voie en direction de Liège avec une vitesse limitée à 50 km/h. Et puis il y a deux voies qui sont maintenues en ce moment en direction du Luxembourg avec une vitesse maximale limitée à 70 km/h. L'accès 44 Gomzé-Andoumont est fermé, ainsi que la sortie Sprimont. Ça, il faut bien qu'on vous le dise, comme ça vous pouvez encore composer. Chaim, on se fout de nous. Ah bah ça n'a rien à voir, la voici.

Elle est à toi et c'est Asia qui nous régale. Bienvenue dans le Grand Rush sur LFM. Belle avant-soirée. Je vous parle rapido du festival L'Utopie d'Oirem. C'est jusqu'au 30 septembre. C'est vous dire si vous avez le temps. C'est la bibliothèque Pierre Perret avec plein de partenaires locaux qui organise ce festival qui vous permet d'assister à des ateliers, des rencontres littéraires, des conférences ou encore des ciné-débats pour un festival qui a pour but de donner du sens pour vous sensibiliser sur les thématiques sociales et environnementales. Retrouvez toutes les infos sur la page Facebook de la bibliothèque Pierre Perret d'Oirem et c'est évidemment recommandé par LFM. On avance avec Avicii dans quelques instants, Addicted to You, et puis celui qui n'en finit pas d'étonner tout le monde et d'émerveiller tout le monde, Teddy Bear, juste après.

0: Évidemment que ce sont les Backstreet Boys, on doit les inviter. Évidemment, ils sont les bienvenus dans la playlist du Grand Rush sur LFM. Belle avant-soirée, hein, on va rejoindre 19h, on a le temps. Hein. Dans quelques instants, MC Sarr and The Real McCoy, on a aussi Kenji Girac qui vient de nous faire le coup de l'Andalouse. Et là, tout de suite, c'est, on s'informe. Que se passe-t-il autour de nous? Voici le Zoom Région de Renaud Dubois. 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
0: Le Zoom Région, Renaud Dubois, bonjour.
4: Bonjour Maxence, bonjour à tous. On débute avec une information qui réjouira les futurs utilisateurs du bus Ouai B4 et les automobilistes clients des commerçants de Fléron. Un parking P plus R gratuit sera réalisé derrière l'ancienne discothèque du Groove sur la Nationale 3. Le ministre wallon des Transports et de la Mobilité, François Deken, a annoncé que les parkings P plus R équiperaient les nouvelles lignes de bus Ouai. Le ministre a indiqué avoir demandé au bourgmestre concerné que les permis de bâtir soient déposés pour mars 2027. Pour la ligne de bus à haut niveau de service B4 Liège-Fléron, un parking P plus R sera ainsi réalisé avenue des Martyrs à Fléron, la principale artère commerciale de l'entité. La suppression de nombreuses places de parking liées au développement des voies pour les bus Ouai inquiétait fortement les commerçants locaux. Vous avez peut-être dû ronger votre frein ce matin dans les embouteillages en région liégeoise. Des kilomètres de file, jusqu'à 48 minutes perdues et des automobilistes bloqués dès le début de l'heure de pointe. Le secteur de Loncin a été particulièrement chaotique ce mardi matin. Ce chaos est lié aux travaux qui étaient menés durant la nuit sur les liaisons E25-E40 à 602 et sur deux bretelles de l'échangeur de Loncin. Des problèmes électriques ont empêché de rouvrir les axes fermés durant la nuit aux petites heures. Résultat, certains d'entre eux se sont retrouvés fermés en pleine heure de pointe. La grogne des enseignants ne faiblit pas, il l'avait annoncé. L'action menée dans les rues du centre-ville de Liège le 10 septembre n'était qu'un redémarrage de la lutte contre la réforme de l'enseignement. Dès demain, une nouvelle action est organisée à Liège. Un rassemblement est notamment prévu devant le palais de justice à 15h. Un rassemblement symbolique visant à apporter un soutien au recours introduit par des enseignantes liégeoises contre le décret voté en juin dernier. Warem consulte ses habitants. Warem lance sa troisième opération de développement rural. Depuis plus de 35 ans, la ville travaille à l'évolution de ses villages. Là, elle demande de l'avis des Waremiens afin qu'ils l'aident à imaginer son avenir. La ville de Warem soumet à ses citoyens un questionnaire depuis quelques jours et ce jusqu'à la fin de cette semaine. L'idée étant de débroussailler le travail en première étape de ce long processus qu'est l'opération de développement rural. Le champ de réflexion est assez large. Mobilité, logement, espace public, nature, cohésion sociale, patrimoine, convivialité, équipement ou vie associative font partie des thématiques abordées. Voilà qui clôture ce Zoom Région. Tout de suite, retour à la musique avec Maxence.

0: Et je vous souhaite un très bon début de mois d'automne. Andalouse, Kenji Girac. Je vous rappelle aussi à toute fin agréable, parce qu'on a besoin de repères, hein, que le 3 octobre, le 3 octobre, c'est fort bientôt, c'est dans même pas 15 jours, imaginez, c'est le début de la foire, là, le plus gros événement à Liège, on est d'accord. Hein. On l'attend avec impatience. Elle va s'étendre cette foire sous le boulevard d'Avroy et on aura de cesse d'y aller. Ça sent déjà le laquement un petit peu partout. Voici David Guetta, mais juste avant, l'agenda d'Amandine.
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vous traverserez ces espaces qui ont marqué l'histoire industrielle de ce Rhin. D'anciens ateliers aux infrastructures réinventées, en passant par des fresques qui racontent autrement l'identité du lieu. Chaque arrêt est une pièce du puzzle qui compose la transformation de la ville. Un rendez-vous fixé à 13h30 ce samedi sur l'esplanade de la mairie d'Ougré. Retrouvez les infos sur le site sihserein.be. Ce dimanche, TILF vous invite au 20e

l'homme qui commence tous ses succès en prononçant son nom, Jason Derulo, Want to Want Me. Succès d'il y a plus de 10 ans, hein. Elle s'appelle Manon Lisa. Vous savez que c'est mon petit coup de cœur. Et quand je dis mon petit coup de cœur, c'est même mon gros coup de cœur avec cette histoire. Ça dure pas plus de 2 minutes, mais qu'est-ce que c'est mignon. On dirait un petit bijou qui arrive, une petite pépite. Ça s'appelle Le Petit Pêcheur. On va rejoindre 19h. On a le temps, hein, sur LFM. Demain matin, vous allez vous réveiller avec Fred, comme d'habitude, dès 6h, dans l'Ardent Réveil.

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